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1: Il est 7h30 universel, 9h dans nos studios. Bienvenue dans Info Matin. 30 minutes d'information en compagnie de Carole Assignon. Bonjour Carole.
2: Bonjour Nafissa Amadou. Bonjour à toutes et à tous.
1: Au sommaire de ce journal, le Burkina Faso vers des programmes scolaires décolonisés.
2: Et oui, les autorités de transition lancent une refonte des programmes scolaires, estimant que l'enseignement reste fortement marqué par l'héritage colonial. Histoire, géographie et instruction civique seront notamment revues pour mieux valoriser les références nationales et africaines.
1: À l'occasion de la Journée mondiale de la santé mentale célébrée demain 10 octobre, nous irons en Côte d'Ivoire où les défis restent nombreux. Le centre Lâche de Bouaké œuvre pour l'accompagnement et l'inclusion des personnes atteintes de troubles mentaux.
2: Après la confirmation du premier cas d'Ebola, Nairobi renforce les contrôles et se veut rassurant, mais des soignants dénoncent des lacunes dans la préparation du personnel médical alimentant les inquiétudes de la population.
1: En sport, Ali Farhat revient sur la reprise du football de club avec le Borussia Dortmund qui accueille Werder Bremen pour la 5e journée de Bundesliga. Et juste après, nous recevons Jonas Adeski, réalisateur belgo-rwandais, qui vient de sortir un film qui raconte le Rwanda actuel, son passé et ses blessures. Mais tout de suite, c'est le Flash Info avec vous, Carole Assignon.
2: Les conseillers à la sécurité nationale de la France, de l'Allemagne et du Royaume-Uni, ainsi que des représentants de l'Union européenne et de l'OTAN ont été conviés par les États-Unis à se joindre à des discussions avec l'Ukraine à Miami en Floride. C'est le président ukrainien Volodymyr Zelensky qui a été le premier à annoncer les pourparlers américano-ukrainiens. Ces discussions devraient se tenir ce vendredi et demain samedi. Selon des sources américaines, elles porteront sur de nouvelles idées avancées par les États-Unis pour mettre fin au conflit avec la Russie, en particulier des propositions de garantie de sécurité pour l'Ukraine et un projet de prospérité pour l'après-guerre. Les efforts de médiation américains étaient au point mort depuis le début de la guerre au Moyen-Orient en février, mais ont repris ces dernières semaines.
1: Le président russe Vladimir Poutine a proposé son aide pour contribuer au règlement de la guerre au Moyen-Orient.
2: Et oui, il a fait cette proposition lors d'une rencontre avec son homologue iranien Massoud Pezeshkian avant un sommet régional au Turkménistan aujourd'hui. Nous sommes prêts à faire tout ce qui est en notre pouvoir pour contribuer au règlement de cette situation, a dit le dirigeant russe selon des propos relayés hier soir par les agences russes. Selon Vladimir Poutine, l'Iran fait de véritables efforts pour mettre fin au conflit lancé fin février par des bombardements américano-israéliens. Le président iranien a assuré de son côté que son pays était engagé dans un dialogue mais était attaqué à chaque fois par les États-Unis. Aux États-Unis, justement, un homme a été blessé par balle hier par un agent de la police fédérale de l'immigration. L'AIS, alors qu'il se trouvait dans sa voiture avec un enfant de 5 ans assis à l'arrière. Les faits sont survenus lors d'une opération dans le Bronx à New York. Les agents de l'AIS menaient cette opération pour arrêter cet homme désigné comme un ressortissant dominicain en situation irrégulière condamné à plusieurs reprises, selon un porte-parole du ministère de l'Intérieur.
1: En Inde, d'importants renforts de police sont attendus dans les rues de la capitale New Delhi.
2: Ce dispositif sera mise en place dès aujourd'hui à la veille d'une manifestation non autorisée soutenue par l'opposition pour exiger la démission du président de la commission électorale. Depuis plusieurs semaines, le parti du Congrès et le mouvement des cafards, fer de lance de la révolution étudiante en Inde, mènent la fronde contre une réforme électorale. Cette dernière s'est traduite par la radiation de plus de 130 millions d'électeurs inscrits selon les médias. Entamée en 2025, cette révision massive des listes électorales visait en principe à en retirer les doublons de fins et fraudeurs. Mais ses détracteurs l'accusent d'écarter en priorité les minorités, notamment les musulmans et les populations les plus vulnérables. Ceci au profit du parti du Premier ministre Narendra Modi.
1: Des écoles fermées dans certaines régions en Malaisie ce vendredi.
2: Oui, les autorités ont pris cette décision qui concerne aussi la capitale Kuala Lumpur en raison de la détérioration de la qualité de l'air causée par la fumée toxique issue des incendies en Indonésie. Depuis des mois, l'Indonésie lutte contre des incendies qui ont ravagé de vastes étendues de forêts de tourbières, principalement à Bornéo, où la fumée toxique a entraîné la fermeture d'écoles ainsi que des dizaines de milliers de cas d'infections respiratoires aiguës. La fumée s'est également propagée jusqu'en Malaisie et à Singapour. La qualité de l'air à Kuala Lumpur, la capitale de la Malaisie, s'est maintenue à des niveaux malsains tout au long de la semaine, selon l'organisme russe de surveillance Iker. Et pour finir, c'est aujourd'hui que le prix Nobel de la paix doit être attribué à Oslo. 287 individus et organisations ont été proposés pour la prestigieuse récompense cette année. Leur identité est tenue secrète, mais une certitude chez les experts, ce ne sera pas Donald Trump, même s'il assure avoir mis fin à jusqu'à 8 guerres et estime être le candidat le plus méritant. L'une des grandes inconnues est donc de savoir comment l'annonce du prix sera reçue par le président américain qui se voit en lauréat tout désigné.
1: C'était le Flash Info avec Carole Assignon. Il est 7h05 en temps universel.
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1: On le disait donc dans le sommaire, au Burkina Faso, les autorités militaires de la transition ont annoncé cette semaine procéder à une refonte des programmes scolaires du pays, des programmes qu'ils jugent encore fortement marqués par l'héritage colonial. Plusieurs matières seront concernées, histoire, géographie et instruction civique.
2: Cette initiative vise, selon ces autorités, à décoloniser les contenus pédagogiques enseignés dans les écoles. Les nouveaux programmes devraient mettre davantage en valeur les références nationales et africaines. Une initiative que salue le politologue togolais Paul Amegakpo. Il répond ici à Eric Topona.
3: La décolonisation du savoir fait partie de la reconstruction d'un mental collectif axé sur les réalités du pays afin de permettre aux enfants élèves de pouvoir être instruits sur l'histoire réelle de leur pays, les forces et faiblesses, et surtout se projeter sur un avenir qu'ils s'engageront à construire dans les réalités historiques, géographiques, mais également sur les mœurs et la morale du pays.
4: Nos curricula sont des canaux qui nous poussent vers l'abîme. C'est pourquoi nous avons décidé de relire ces curricula, d'en retirer les mots qui nous infantilisent et nous animalisent et d'y ajouter des chapitres qui promeuvent nos valeurs, a expliqué le ministre burkinabé de l'enseignement secondaire Mumuni Zungrana. Est-ce que vous partagez son point de vue?
3: Les curricula ont été tronqués. Les mots justes n'ont pas été posés sur les réalités historiques telles que vécues par le peuple burkinabé, mais les peuples africains en général. Je donne l'exemple du Togo où le traité signé entre un chef d'une localité, d'un village, avec un colonisateur allemand a été considéré comme un traité de protectorat et qui avait permis à l'Allemagne de coloniser tout le Togo. Or, le village en question n'avait pas les capacités ni le ressort nécessaire gager un tel traité qui était la source de colonisation. Or, c'est ce qui a été enseigné dans les manuels scolaires. Et donc, il va falloir rétablir la vérité historique. Et pour ce faire, il faudrait faire appel aux intellectuels et aux personnes ressources burkinabés et de nos pays africains afin de rétablir cette vérité historique tant entendue par la génération actuelle.
1: C'était le politologue togolais Paul Amegakpo. En bref, au Bénin, l'ONG Reporters sans frontières appelle à la libération de deux journalistes béninois, Hugo Komlan-Sosoupe et Ali Moumouni. Ils sont détenus depuis plus d'un an et demi et poursuivis notamment pour apologie du terrorisme et incitation à la violence. RSF se dit préoccupé par leurs conditions de détention et demande aux autorités d'accélérer l'instruction de leur dossier afin qu'ils puissent être jugés dans les meilleurs délais.
2: En bref, encore, le Sénégal, médiateur de la CEDEAO en Guinée-Bissau, appelle les autorités de transition à lever les restrictions sur les activités politiques et civiles afin de favoriser un climat de confiance avant les élections. Cet appel intervient alors que la Commission nationale électorale estime que les conditions ne sont pas réunies pour organiser les scrutins prévus. Dakar plaide pour un dialogue inclusif et transparent afin d'assurer un retour rapide à l'ordre constitutionnel.
1: L'actualité en bref toujours, le Nigeria annonce une série de mesures pour atténuer la hausse du coût de la vie, dont une réduction du prix des carburants pendant 30 jours via le réseau de la compagnie pétrolière publique NNPC. Le gouvernement envisage également de plafonner le prix de l'essence à 1350 naira le litre, tout en affirmant qu'il ne s'agit pas d'un retour aux subventions. Ces mesures interviennent à 3 mois de l'élection présidentielle.
2: Les obsèques de Sidya Touré, président de l'Union des forces républicaines, se sont tenues hier à la grande mosquée de Rivière-à-Golf à Abidjan. Décédé le 25 septembre dernier à Paris, l'opposant guinéen a été inhumé donc en Côte d'Ivoire, pays où il vivait en exil depuis 4 ans après avoir quitté la Guinée. De nombreuses personnalités politiques guinéennes ont assisté à la cérémonie.
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1: À l'écoute de l'expérience vécue des voix authentiques pour un réel changement. C'est le thème cette année de la Journée mondiale de la santé mentale, une journée célébrée chaque 10 octobre.
2: Et ce thème met en avant l'importance de faire entendre la voix des personnes vivant avec des problèmes de santé mentale pour guider les décisions et améliorer leur accompagnement. En Côte d'Ivoire, les personnes souffrant de ce genre de pathologie sont souvent confrontées au manque de structure, mais aussi aux préjugés et à l'isolement. À Boaké, l'Arche est l'unique centre d'accueil du pays pour les personnes souffrant de déficience intellectuelle de manière permanente. Le reportage est présenté par Abdoulaye Sadio Diallo.
5: Si demain je ne vis pas, c'est ça que c'est elle qui va garder mon enfant.
6: Aou Albertine Kouadio a placé son fils Alexandre à l'Arche, un centre situé à Boaké et qui accueille à vie des personnes atteintes de déficience intellectuelle. Un lieu sûr à l'abri du rejet et des violences qui frappent ceux que l'on traite parfois de sorciers en Côte d'Ivoire. Les personnes qui y sont accueillies sont âgées de 8 à 60 ans et souffrent de différents handicaps intellectuels.
7: Le handicap intellectuel est peu connu, ce qui fait qu'il y a beaucoup de préjugés.
6: Célestin Gouron, directeur de l'Arche, revient sur la stigmatisation dont sont victimes les enfants porteurs d'un handicap.
7: Ce type de personnes sont les enfants serpents, les enfants génies, des enfants sorciers, avec toutes sortes de théories et de préjugés autour de ces personnes. Et il y a un langage employé qu'ils appellent accompagner, c'est-à-dire voilà, aller jeter les enfants quelque part ou les déposer auprès d'une rivière, les abandonner jusqu'à ce qu'ils puissent décéder.
6: Les personnes accueillies à l'Arche participent à diverses activités. Apprentissage de l'alphabet, coloriage ou maraîchage. Le centre effectue également un suivi régulier dans les familles, explique Martine Tardi-Kwame, assistante sociale.
8: Nous essayons de voir si les parents qui viennent nous confier leurs enfants, si ces enfants à la maison, ils arrivent à suivre ce que nous leur apprenons ici, aussi permettre à ces parents-là d'accepter leurs enfants tels qu'ils sont. Il y a aussi des parents qui sont à la maison avec leurs enfants, c'est de faire des activités pour permettre à ces parents-là de ne pas avoir honte de leurs enfants dans leur quartier, de permettre à ce que le voisinage puisse aussi accepter ces enfants-là.
6: Depuis qu'Alexandre est à l'Arche de Boaké, Aou Albertine Kouadio est moins inquiète pour son fils.
5: En tout cas, ici, quand il est ici.
6: À ce jour, 31 personnes vivent sur place et près de 100 viennent régulièrement participer à des activités. Plus de 80 millions de personnes vivent avec un handicap en Afrique, selon l'ONU, qui déplore un cruel manque d'action pour leur intégration.
1: Et j'ajoute que selon l'OMS, plus d'un milliard de personnes dans le monde vivraient avec un trouble mental, anxiété et dépression en tête, ce qui représente environ 1%, une personne sur 7 et un adolescent sur 7 âgé de 10 à 19 ans souffre d'un trouble mental, ce qui représente 15% de la charge mondiale de morbidité chez les jeunes.
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1: Après la confirmation du premier cas d'Ebola au Kenya, les autorités se veulent rassurantes. Elles annoncent un renforcement de la surveillance sanitaire, du contrôle aux frontières et du traçage des cas contacts.
2: Pourtant, des professionnels de la santé alertent sur un manque de préparation du personnel médical, notamment près des zones frontalières. Entre confiance affichée par le gouvernement et inquiétude persistante de la population, les précisions de Salé Mwanamilongo.
10: Dans son message à la nation, le président William Ruto affirme que le gouvernement a rapidement identifié et isolé les personnes ayant été en contact avec le patient décédé à Nairobi.
11: Nous avons pris des mesures pour garantir la sécurité de notre pays. Toutes les personnes qui ont voyagé avec ce patient ont été identifiées. Les 23 membres du personnel médical qui l'ont pris en charge à l'hôpital de Nairobi ont également été identifiés et placés en isolement. Tous les membres de sa famille qui ont été en contact avec lui ont été recensés. Isolé. En tant que gouvernement, nous prenons toutes les dispositions nécessaires pour protéger la nation contre tout risque qui pourrait survenir.
10: Pour soutenir cette réponse sanitaire, le Kenya a mobilisé des moyens importants. 5 centres d'isolement totalisant 241 lits ont été préparés. Washington a annoncé un appui de plus de 9 millions de dollars, tandis que la Banque mondiale doit également apporter un soutien financier de 400 millions de dollars, destiné notamment à renforcer la surveillance épidémiologique, les capacités de traitement et les équipements de protection. Mais sur le terrain, les professionnels de santé estiment que ces annonces ne reflètent pas totalement la réalité. Peterson Wachira est le président de l'Association des professionnels de santé publique du Kenya.
12: Ebola est une maladie contagieuse, dangereuse et potentiellement mortelle. Pourtant, nous demandons à nos agents de santé de travailler sans disposer des équipements appropriés. Dans ces conditions, ils ne seront pas en mesure de maîtriser Ebola.
10: Pour les experts de la région, la lutte contre l'épidémie d'Ebola ne peut être efficace sans une coopération transfrontalière renforcée. Le docteur Jean-Jacques Mbungani est député national et ancien ministre de la Santé de la RDC.
13: Avec des échanges de données entre les différents pays, collaboration interpays est très très importante et le suivi des cas. C'est vraiment important qu'il y ait une vigilance de tous les pays concernés, qu'il y ait un suivi de contacts au niveau de ces trois pays à ce jour et on aura des bons résultats dans l'avenir.
10: Pour Nairobi, l'heure est désormais à la vigilance maximale, mais pour les professionnels de santé, la meilleure défense contre Ebola reste un personnel correctement formé, protégé et capable d'agir rapidement dès les premiers signes de la maladie.
1: En bref, à présent, après Goma et Kigali, les facilitateurs de l'Union africaine, trois anciens chefs d'État, à savoir Uhuru Kenyatta, Mokgweetsi Masisi et Zale Wogzwede, sont à Kinshasa où ils doivent rencontrer ce vendredi le président Félix Tshisekedi. Cette mission s'inscrit dans une feuille de route de 6 mois adoptée en juillet dernier pour accompagner le processus de paix dans l'est de la RDC.
2: En Afrique du Sud, à présent, des violences ont éclaté hier à Soweto, près de Johannesburg et à Durban, entre groupes anti-migrants et ressortissants étrangers. Plusieurs véhicules ont été incendiés, des commerces tenus par des étrangers ont été pris pour cible. Ces tensions surviennent après un afflux de demandeurs d'asile devant les services de l'immigration à la suite d'une décision de justice. La police a procédé à plusieurs arrestations et affirme rechercher les responsables de ces violences.
1: Au Ghana, à présent, plus de 130 personnes ont été arrêtées lors d'une opération conjointe des autorités ghanéennes et du FBI contre un vaste réseau d'escroqueries en ligne. Selon la police fédérale américaine, les enquêteurs ont identifié près de 10 millions de dollars de pertes pour au moins 89 victimes et saisi plus de 300 appareils électroniques.
2: À noter que cette intervention s'inscrit dans le cadre de l'opération Blackout qui vise à démanteler les réseaux de cybercriminalité ciblant notamment des victimes américaines. Les arnaques portent sur de faux investissements, les crypto-monnaies, les services de paiement mobile ou encore le vol de données personnelles. Il est 7h18 en temps universel. On passe à présent au sport.
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1: Après 3 semaines de trêve internationale, le football du club reprend ses droits ce week-end. Début ce soir de la 5e journée de Bundesliga avec le Borussia Dortmund qui accueille le Werder Bremen. Ali Farhat.
14: Leader du championnat avec 4 victoires en autant de matchs, le Borussia veut reprendre là où il s'était arrêté. Dortmund qui va affronter une équipe du Werder Bremen transformée depuis l'arrivée de Daniel Thun sur le banc. L'entraîneur Niko Kovac se méfie donc à juste titre de ce Werder, comme il l'a expliqué en conférence de presse. Je sais que le Werder est une très bonne équipe. Ils ont très bien commencé la saison. Oui, nous les avions battus 2-0 l'an passé chez eux, mais ce n'était vraiment pas facile. Donc je m'attends à une partie vraiment serrée. Maintenant, c'est à nous de faire en sorte de bien démarrer cette nouvelle phase de la saison, de répondre au présent après cette trêve internationale, de retrouver immédiatement le rythme. Et c'est bien de reprendre face à un très bon adversaire. Dortmund Werder, ce sera à partir de 18h30 TU. Demain, à partir de 13h25 en temps universel, vous retrouverez Sophie Serbigny et Bob Barry en direct sur la DW pour le choc entre le FC Augsbourg et le Bayern Munich. Des Bavarois qui comptent actuellement 2 points de retard sur Dortmund et qui sont certes favoris, mais qui vont devoir se méfier de leurs voisins d'Augsbourg qui leur ont souvent posé problème ces dernières années. Dans le même temps, le Bayer Leverkusen évoluera sur la pelouse de Mayence, tandis qu'Elversberg sera dans la capitale pour y affronter l'Union Berlin. Dans le même temps, Hoffenheim accueillera Hambourg, tandis que Stuttgart jouera à Paderborn. À 16h30 TU, Leipzig recevra Francfort, deux équipes qui auront à cœur de lancer enfin leur saison. Enfin dimanche, le FC Cologne et le Borussia Mönchengladbach s'affronteront dans le derby du Rhin. Ce sera à partir de 13h30 en temps universel. Cette cinquième journée de Bundesliga s'achèvera avec Fribourg qui accueillera le FC Schalke 04.
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1: Son film raconte le Rwanda actuel, son passé et ses blessures, bien entendu. Le génocide de 1994, Jonas Adeski, réalisateur belgo-rwandais, regarde son pays d'origine à travers le prisme de Lia, une basketteuse franco-rwandaise qui retourne sur sa terre natale 30 ans après avoir fui le génocide.
2: Et à travers cette quête d'identité, le film explore les thèmes de la mémoire enfouie, du déracinement et surtout de la reconstruction collective. Le pays se reconstruit, mais le processus est encore en cours, souligne Jonas. Le film qui s'intitule Kibukwa est Kwabika, ce souvenir a été projeté au Festival du film africain de Cologne en septembre dernier. Et à cette occasion, le réalisateur a accordé une interview à la Deutsche Welle. Il est au micro d'Emmanuel Kuzamba.
15: Bonsoir Jonas.
16: Bonsoir.
15: Le film navigue constamment entre le présent sportif de Lia en Belgique, Rwanda, et les traumatismes enfouis dans son enfance à 1994. Que voulez-vous dire dans ce film ?
16: Ce que je veux dire, je pense, c'est que de manière générale, en fait, on a tous des choses dans notre passé qui sont pas résolues et en fait des nœuds qu'on traîne. Et je pense qu'il est très difficile, en fait, de pouvoir se projeter vers l'avenir quand on n'a pas résolu ces nœuds de notre passé et qu'un jour ou l'autre, le passé, il va venir toquer à la porte. La question, c'est de savoir qu'est-ce qu'on en fait. Est-ce qu'on lui ferme la porte ou est-ce qu'on se dit, on va s'y confronter, même si ça peut être douloureux, pour pouvoir peut-être dénouer les nœuds. Et donc le parcours du film, il pose cette question-là. C'était important pour moi de parler de ça dans le contexte effectivement d'une métisse rwandaise de la diaspora qui a dû fuir le pays à cause du génocide, qui vit qui est basketteuse effectivement en Belgique, qui vit dans un présent très intense et qui va être amenée à revenir. Et donc c'est, je pense, des thématiques qui, au-delà du Rwanda, peuvent toucher, je pense, pas mal de gens, quoi.
15: Et ça fait écho à votre propre histoire métisse d'origine rwandaise. Est-ce que vous avez vu qu'il y avait un vide comme ça en termes de reconstitution de votre passé?
16: Quelque part, quand on est métisse, on appartient, enfin, un petit peu deux cultures, on est entre deux pays, on a de toute façon la question identitaire qui arrive. Mais peut-être que ce cinéma là il est moins évident, parce que voilà, ça pose la question. Même mon film, parfois je me dis, en fait, il est quoi? Il est belge, il est rwandais, il est un petit peu des deux, en fait. Et donc on est sur une frontière, et peut-être que ces récits là il y en a un petit peu moins, parce que je pense que c'est la diaspora, c'est toujours une minorité. Donc je crois que c'est important qu'on puisse aussi porter ces récits et parler de ça. Et j'ai l'impression qu'en fait c'est aussi quelque part une richesse, parce que je crois que ça peut toucher finalement les deux côtés, quoi. Et que ça peut toucher le public dans un pays comme dans l'autre, donc dans deux continents différents. Et donc il y a déjà une passerelle qui est faite pour que peut-être ces films soient un peu plus cinéma du monde, et je pense que ça, c'est positif.
15: Et vous dites que votre film, c'est pas un film sur le génocide, ça raconte le Rwanda d'aujourd'hui.
16: C'est un film qui se passe aujourd'hui et qui parle d'effectivement une basketteuse professionnelle qui est amenée à venir faire un tournoi en fait au Rwanda, parce que le sélectionneur de l'équipe nationale vient la voir et vient lui proposer un tournoi au pays. Et donc elle revient avec cette intention là de participer avec l'équipe nationale rwandaise en fait à un tournoi qu'organise le Rwanda. Et donc sa démarche à la base, c'est vraiment ça. Elle va pas vivre en 94.
15: C'est un élément déclencheur.
16: C'est un élément déclencheur. Et puis ça l'amène en fait finalement sur l'histoire de son sur son passé familial, et notamment sa relation avec son père qui est resté au pays. Et derrière ça, effectivement, ça va nous parler du génocide, parce que leur histoire de famille, elle est liée à ça, et que c'est pour ça qu'elle a quitté le pays. C'est pas un film sur le génocide au sens fort. C'est plutôt un film sur les blessures du passé et comment on peut se reconstruire, et qui derrière ça retrace un petit peu l'histoire du pays. pays du Rwanda qui est évidemment marqué par le génocide.
15: Quel est votre regard sur le Rwanda actuel?
16: C'est intéressant comme question. Moi, je suis né en Belgique, mon père est né au Rwanda et donc il a voulu m'amener là-bas pour que je découvre un petit peu mon pays d'origine. Et je sais que la première image que j'ai eue du Rwanda, j'ai trouvé que c'était incroyable parce que c'était pas du tout l'image que j'avais de l'Afrique. C'est un pays vert avec 1000 collines partout, avec des lacs. J'ai trouvé qu'en fait c'était un pays extrêmement beau. Or moi, j'étais nourri par l'histoire du génocide. Voilà, mon image, en tout cas, quand j'ai vécu ce retour au pays, était assez surprenante en fait. C'était vraiment assez loin de ce que j'imaginais. Et aujourd'hui, j'ai du mal à parler d'image parce qu'aujourd'hui, j'ai passé beaucoup de temps là-bas à travers le projet. Pour moi, ça c'est redevenu un petit peu mon pays, même s'il y aura toujours un petit peu la frontière de la langue, puisque le Kinyarwanda est assez compliqué à apprendre. Je connais quelques mots, mais il y en a dans le film, je connais quelques mots, mais je ne le parle pas couramment. On m'a pas transmis ça aussi. Et je pense que d'ailleurs, c'est quelque chose que je regrette. J'aurais aimé qu'on me transmette la langue. Aujourd'hui, en tout cas, je le vois davantage comme effectivement mon pays. Et c'était aussi un désir que j'avais en faisant le film.
15: Peut-on dire aujourd'hui que le Rwanda se reconstruit après le génocide? Chacun fait sa part, les politiques font leur part. Et vous, dans le cinéma ou dans l'art, vous faites tant que vous pouvez, ce que vous pouvez.
16: Oui, je pense qu'on peut dire que le pays s'est reconstruit et on sait à travers tout ce processus des Gachassa qui a été mis en place qu'ils ont réussi après ce génocide à faire quelque chose d'extraordinaire, à faire en sorte que les gens puissent mettre des mots, que ce soit les bourreaux, les victimes, à les mettre ensemble. Donc oui, d'une certaine manière, c'est reconstruit, mais je pense que le processus, il est encore en cours. Et d'ailleurs, ça se voit dans le film, puisque même dans le film, il y a une scène qu'on peut assimiler à du Gachassa où prisonniers et victimes se parlent. Et donc, c'est encore le cas aujourd'hui. Et je pense que le pays est conscient de ça, qu'il faut continuer le travail. Et voilà, même 30 ans après, en fait, les plaies sont toujours vivaces et il faut continuer. Et de toute façon, il y a vraiment c'est institutionnalisé. Maintenant, le film s'appelle Kwibuka, se souvenir. Et Kwibuka, c'est aussi le nom des commémorations. Parce que l'idée, c'est qu'il faut se souvenir. Chaque année, il faut se souvenir pour plus jamais que ça n'arrive plus jamais. Et donc, je pense que voilà, la manière dont les choses sont faites et sont dites est assez saine, en tout cas, par rapport au fait de dire on dit les choses, on sait ce qui s'est passé et on nous n'oublie pas quoi.
15: Merci Jonas.
1: C'était donc le réalisateur belgo-rwandais Jonas Dadeski. Et à 7h27 en temps universel, le rappel des titres, Carola Signon.
2: Oui, nous avons parlé du Burkina Faso où les autorités lancent une refonte des programmes scolaires. Histoire, géographie, instruction civique seront notamment revus pour mieux valoriser les références nationales et africaines. À la veille de la Journée mondiale de la santé mentale, nous sommes allés en Côte d'Ivoire où le centre L'Arche de Boaké œuvre pour l'accompagnement et l'inclusion des personnes ayant des troubles mentaux. Nous avons aussi parlé d'Ebola avec le Kenya qui renforce les contrôles et se veut rassurant après un cas mortel. Des soignants dénoncent toutefois des lacunes dans la préparation du personnel médical. Et puis, à suivre dans la journée, l'annonce du prix Nobel de la paix.
1: On verra si c'est Donald Trump ou pas. Voilà, c'est tout pour Infomatin. Merci de l'avoir suivi. On vous souhaite de passer une excellente journée. Tchuss!

0: de paix qui est complètement grippé. Salé, mon ami Longo, est déjà avec moi en studio. Il nous en dira plus dès le début de ce journal. La guerre au Soudan pèse également sur les pays voisins. Confrontés à l'arrivée de nombreux réfugiés et à une pression croissante sur leurs ressources, ces États ont besoin d'un soutien international accru. C'est l'appel lancé par le directeur exécutif par intérim du Programme alimentaire mondial au cours d'une interview accordée pendant son séjour à Bangui. Pénurie de carburant au Gabon, pourtant pays producteur de pétrole. Cette pénurie perturbe la vie des Gabonais. Demain, 10 octobre, le monde va célébrer la journée de la santé mentale sous le thème « À l'écoute de l'expérience vécue, des voix authentiques pour un réel changement ». Illustration en Côte d'Ivoire. Et puis dans la seconde partie du journal, comme tous les vendredis, nous vous proposerons un extrait du débat Arbre à Palabre consacré au rôle de la presse universitaire en Afrique.
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0: Avant de développer tous ces sujets, place au bulletin d'information avec vous, Georges Ibrahim Tunkara. Bonsoir.
2: Bonsoir à toutes et à tous. Le prix Nobel de la paix a été attribué ce vendredi à la juriste sud-africaine Navi Pillay, avocate d'origine indienne, devenue juge et haute commissaire aux droits de l'homme à l'ONU entre 2008 et 2014. Celle qui est désormais âgée de 85 ans est réputée pour avoir l'art de traiter des dossiers difficiles. Nous traversons une époque où le droit international et les droits humains font l'objet d'attaques politiques importantes, a notamment déclaré la lauréate. Je vous propose d'écouter la première réaction de Navi Pillay après l'annonce du comité Nobel.
3: J'ai reçu de nombreuses distinctions au cours de ma vie, mais on ne s'attend plus à en recevoir d'autres une fois qu'on a atteint 85 ans, ce qui est mon âge aujourd'hui. Mais il s'agit là de la plus haute et de la plus belle distinction que j'ai jamais reçue. Permettez-moi de dédier ce prix à tous les survivants de crimes internationaux, ainsi qu'aux praticiens et défenseurs de la justice internationale, dont la compassion et le courage continuent de garantir que l'impunité ne régnera pas.
2: Pour Görgen Watne-Friedness, président du comité Nobel, Navi Pillay a apporté une contribution majeure à l'avancée de la justice à l'échelle mondiale. C'est l'une des juristes internationales les plus courageuses et les plus éminentes de notre époque, et pas seulement en raison de ses fonctions au sein de la CPI, de la CIJ ou d'autres institutions. Après tout, elle a marqué son époque tant par son engagement contre l'apartheid que par sa contribution à la définition des enjeux internationaux majeurs de notre temps. Son travail au sein du tribunal pour le Rwanda, par exemple, a établi que tant la violence à caractère sexuel que la propagande peuvent constituer un génocide. Ce faisant, elle a élargi le champ du droit international et des principes de la justice internationale dans une direction pacifique, ce qui force le respect.
4: Les réactions à cette distinction pour Antonio Guterres, secrétaire général de l'ONU, ce Nobel rend hommage à tous ceux qui œuvrent pour faire respecter et défendre le droit international. Israël a en revanche dénoncé ce Nobel de la paix à Navi Pillay, estimant qu'il légitimait, je cite, la haine et les préjugés anti-Israël. Madame Pillay a dirigé la commission d'enquête internationale indépendante des Nations Unies sur les territoires palestiniens occupés, une commission qui a affirmé l'an dernier qu'Israël commettait un génocide à Gaza.
0: Et les Pays-Bas qui s'engagent à défendre la Cour pénale internationale.
2: La CPI qui fait face à de nouvelles sanctions américaines. Le Premier ministre néerlandais a réaffirmé le soutien des Pays-Bas à la Cour pénale internationale, promettant de la défendre brique par brique face aux pressions américaines. Washington a multiplié les sanctions contre des responsables de la CPI après l'émission d'un mandat d'arrêt visant le Premier ministre israélien Benjamin Netanyahu. L'Union européenne se dit prête à prendre toutes les mesures nécessaires pour aider la CPI à poursuivre son travail. Le secrétaire général de l'ONU, tout comme Amnesty International, ont aussi dénoncé ces nouvelles sanctions. La tension au Moyen-Orient, l'Arabie Saoudite a annoncé ce vendredi la mort de 3 Saoudiens, dont un pilote, dans les frappes jeudi contre l'aéroport de Riyad, des attaques revendiquées par les Houthis du Yémen. En tout, 6 personnes ont été tuées en l'espace de quelques jours dans des frappes. Les constructeurs automobiles européens saluent les discussions engagées entre l'Union européenne et la Chine en vue de limiter l'afflux de véhicules hybrides chinois sur le marché européen. Pékin a en effet accepté ce vendredi de modérer ses exportations de voitures hybrides vers l'Union européenne. Une décision qui pourrait freiner l'arrivée de millions de véhicules chinois en Europe dans les

0: années à venir, selon le commissaire européen du commerce. Et puis on termine par ça, l'ONU qui alerte sur l'aggravation de la crise humanitaire au Sahel central. Près de 4 millions de personnes ont été déplacées au Burkina Faso, au Mali et au Niger, dont plus de 800 000 réfugiés et demandeurs d'asile.
1: Le bulletin d'information avec Georges Ibrahim Tunkara. Merci Georges Ibrahim et je vous souhaite de passer une belle soirée et surtout une excellente fin de semaine.
0: Apparemment à vous Eric.
1: Il est pile 17h06 en temps universel, 18h06 à Kinshasa, 19h06 à Kananga et Bukavu dans l'est de la République démocratique du Congo.
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1: Et pour commencer, l'actualité en République démocratique du Congo avec l'envoi d'une délégation à Kinshasa, l'Union africaine qui tente de relancer un processus de paix enlisé dans l'est de la RDC après des consultations à Goma avec les rebelles de l'AFC M23, puis à Kigali avec les autorités rwandaises. Les facilitateurs africains sont à Kinshasa pour rencontrer le président congolais Félix Tshisekedi. Leur défi, préserver la crédibilité des démarches engagées à Washington et à Doha, tout en rapprochant des positions qui restent profondément divergentes pour l'heure. En parallèle, le projet de dialogue national voulu par le président congolais Félix Tshisekedi peine encore à faire consensus. Peut-il contribuer à sortir le pays de la crise? Pour en parler, je suis en compagnie de Salé Monamilongo. Salé, bonsoir.
3: Bonsoir Eric.
1: Alors Salé, les facilitateurs de l'Union africaine sont bien à Kinshasa.
3: Oui, l'Union africaine cherche à remettre de la cohérence dans une architecture de paix déjà complexe. Après Goma, Kigali, désormais Kinshasa, les facilitateurs africains multiplient les consultations avec les principaux acteurs de la crise. Leur mandat est clair, Eric, maintenir le cap des processus engagés à Washington entre la RDC et le Rwanda et à Doha entre Kinshasa et la rébellion de l'AFC M23. Car malgré de nombreux efforts diplomatiques, les résultats restent limités sur le terrain et les affrontements se poursuivent dans certaines partie des provinces du Nord et du Sud Kivu, tandis que chacun accuse l'autre de ne pas respecter ses engagements. Pour Onosfer Sematumba, spécialiste de la région des Grands Lacs à l'International Crisis Group, aucun processus ne pourra aboutir sans un minimum de confiance entre les acteurs. Il estime aussi que l'Union africaine cherche à jouer sa partition au-delà des accords de Washington et de Doha.
4: Est-ce qu'on doit dire que c'est une tournée pour rien? Non. C'est justement là que cette tournée de ces membres du panel est importante. C'est que ça donne quand même un bon signal que la diplomatie africaine n'est pas absente, même si elle nous a paru très dormante, peinée à exister. Maintenant, elle s'est grouillée un peu, elle s'est réveillée. Maintenant, il reste à voir ce que la tournée va produire comme résultat.
1: Voilà l'optimisme du chercheur à l'International Crisis Group, Onesfor Sematumba. Alors, Salé Monamilongo, l'Union africaine peut-elle mieux faire que les États-Unis ou encore le Qatar?
3: Oui, selon un diplomate de l'Union africaine joint par la DW, la prochaine étape se jouera à Arusha en Tanzanie au mois de décembre. Une rencontre destinée à harmoniser les différentes médiations et à identifier une feuille de route commune. Mais pour plusieurs observateurs, à l'instar du professeur Roger Claude Luanga du baromètre des accords de paix en Afrique, la question n'est plus seulement celle des mécanismes de médiation.
5: Le véritable problème est désormais celui de la crédibilité de ces processus. Combien de temps peut-on continuer de parler des progrès diplomatiques lorsque les résultats attendus sur terrain ne sont pas au rendez-vous? Donc c'est ça le grand problème. Et les médiateurs ou les facilitateurs ou les garants de ces processus doivent faire pression sur les parties afin que les uns et les autres puissent exécuter leurs obligations de bonne foi.
1: Et entre-temps, Salé, le dialogue politique voulu par le président congolais, Félix Tshisekedi, se fait toujours attendre.
3: Oui, au-delà du front militaire, Kinshasa tente aussi d'ouvrir un autre chantier, celui du dialogue national, présenté par le président Félix Tshisekedi comme un cadre de concertation pour renforcer l'unité du pays face à la crise sécuritaire. Les projets peinent toutefois à prendre forme. Les consultations se poursuivent avec, cette semaine, la conférence épiscopale nationale du Congo et l'église du Christ adventistes au Congo et les deux organisations religieuses réclament un dialogue inclusif et crédible. Mais des divergences subsistent encore sur les participants, les formats de discussion et les lignes rouges fixées par les pouvoirs. Cette difficulté à construire un consensus explique en partie, Eric, les échecs répétés des précédentes initiatives de paix en RDC.
1: Salé, mon ami Longo, en direct sur la DW. Et j'ajoute que dans une nouvelle adresse ce vendredi, en 9 octobre, l'ancien président congolais Joseph Kabila a dressé un réquisitoire sévère contre le pouvoir de son prédécesseur Félix Tshisekedi, sans le nommer. Il a affirmé que ses propositions qui ont été faites le 23 mai 2025 ont été royalement ignorées et que, je cite, la RDC n'est plus une république, encore moins démocratique. Hein, Joseph Kabila a aussi accusé le pouvoir de poursuivre une guerre qu'il n'aurait ni la volonté ni les moyens de gagner, de collaborer avec les Oisalé et les FDLR de rejeter toutes les initiatives de paix dont celles de la CENCO et de l'ECC et surtout de vouloir changer la constitution. Nous y reviendrons, c'est promis, Salé, dans nos prochaines éditions. En République centrafricaine, une visite qui fait sensation là-bas, celle du responsable du PAM qui a accordé une interview à notre correspondant à Bangui, ne pas laisser les pays voisins du Soudan d'en supporter seuls les conséquences de la guerre. C'est en substance l'appel qu'il a lancé, l'appel lancé donc par le directeur par intérim du programme alimentaire mondial à la communauté internationale. Selon lui, ces États doivent notamment faire face aux répercussions migratoires du conflit au Soudan.
2: La République centrafricaine est désormais affectée par de nombreuses forces externes. Il y a donc la guerre au Soudan, mais il y a également des conflits dans certains autres pays limitrophes de la République centrafricaine. Le pays subit également les conséquences des chocs économiques mondiaux. Le commerce mondial connaît des difficultés en raison de la fermeture du détroit d'Hormuz. Tout cela fait grimper le prix du carburant ici en République centrafricaine. À cela s'ajoute le changement climatique. Nous constatons également que le pays est touché par la crise Ebola au Congo. Tous ces facteurs sont externes et la République centrafricaine n'y est pour rien. C'est pourquoi, alors que vous vous efforcez de progresser, la communauté internationale devrait se mobiliser et soutenir ses efforts afin que vous puissiez alléger certaines de ces pressions externes qui pèsent sur vous.
1: Voilà, c'était Karl Ashkao du PAM à Bangui au micro de Jean-Fernand Kouaina. Le Gabon fait face à une grave pénurie de carburant qui perturbe aussi bien les déplacements des habitants que les activités économiques, un événement qui remet une question sensible au cœur du débat. Comment un pays producteur de pétrole peut-il subir de telles difficultés? Sidela Niman est notre correspondant au Gabon.
6: Ces derniers jours, aux abords des stations-service, des scènes chaotiques ont été constatées. Des hommes et des femmes en colère, des files interminables de voitures, des gens qui transportent des bidons. La pénurie de carburant se ressent partout, jusque dans les plus petits villages du pays. Ce vendredi au petit matin, les usagers ont tout de même une lueur d'espoir à la suite de la déclaration de Clotaire Kondja, ministre du pétrole gabonais.
7: Il est présentement 5h du matin. Nous sommes ici à la station Gap Oil d'Aounou où nous venons pour le déchargement du carburant, donc de l'essence et du gasoil qui a été chargé au centre d'emplissage de la SGPP.
6: Un approvisionnement qui devrait soulager bon nombre d'usagers, mais jusqu'à quand? Bien que le Gabon soit un important producteur de pétrole, sa dépendance vis-à-vis des importations reste forte en raison des limites de sa capacité de raffinage. Selon plusieurs estimations, le Gabon importe une large majorité des carburants raffinés qu'il consomme. Ni la Société gabonaise de raffinage, ni le ministère du pétrole n'ont souhaité répondre à nos questions sur les causes structurelles de cette faiblesse. François Binet, expert en marché financier, nous explique ce qu'il définit comme un paradoxe qui doit interpeller.
8: Cette pénurie révèle quatre fragilités structurelles. La première, c'est la faiblesse de la transformation locale. Et je crois que plusieurs années, naturellement avec l'arrivée du nouveau pouvoir et du nouveau chef de l'État, le combat est la transformation locale. Deuxièmement, la vulnérabilité de la chaîne d'approvisionnement. Troisièmement, la dépendance excessive de l'économie à l'énergie fossile. Et enfin, quatrièmement, le paradoxe de la rente pétrolière.
6: Si les nouvelles livraisons permettent un retour progressif à la normale, cette crise a mis en lumière les fragilités du système d'approvisionnement gabonais. Le gouvernement a lui-même annoncé vouloir moderniser la raffinerie de Port-Gentil, renforcer les stocks stratégiques et étudier la construction d'une nouvelle raffinerie afin de réduire la dépendance du pays aux importations. Sidé Laniman, à Libreville pour la Deutsche Welle.
1: Demain, 10 octobre, c'est la journée mondiale de la santé mentale. À cette occasion, nous allons nous rendre en Côte d'Ivoire où les personnes souffrant de ce genre de pathologie sont le plus souvent confrontées au manque de structure, mais aussi à beaucoup de préjugés. Julien Adaye.
9: Si demain je ne vis pas, je sais que c'est elle qui va garder mon enfant.
2: Aou Albertine Kouadjo a placé son fils Alexandre à l'Arche, un centre situé à Boaké et qui accueille à vie des personnes atteintes de déficience intellectuelle. Un lieu sûr à l'abri du rejet et des violences qui frappent ceux que l'on traite parfois de sorciers en Côte d'Ivoire. Les personnes qui y sont accueillies sont âgées de 8 à 60 ans et souffrent de différents handicaps intellectuels.
10: Le handicap intellectuel est peu connu, ce qui fait qu'il y a beaucoup de préjugés.
2: Célestin Gouron, directeur de l'Arche, revient sur la stigmatisation dont sont victimes les enfants porteurs d'un handicap.
10: Ce type de personnes sont des enfants serpents, des enfants génies, des enfants sorciers, avec toutes sortes de théories et de préjugés autour de ces personnes. Et il y a un langage employé qu'ils appellent accompagner, c'est-à-dire voilà, aller jeter les enfants quelque part ou les déposer auprès d'une rivière, les abandonner jusqu'à ce qu'ils puissent décéder.
2: Les personnes accueillies à l'Arche participent à diverses activités, apprentissage de l'alphabet, coloriage ou maraîchage. Le centre effectue également un suivi régulier dans les familles, explique Martine Tardy-Kwame, assistante sociale.
11: Nous essayons de voir si les parents qui viennent nous confier leurs enfants, si ces enfants à la maison, ils arrivent à suivre ce que nous leur apprenons ici, aussi permettre à ces parents-là d'accepter leurs enfants tels qu'ils sont. Il y a aussi des parents qui sont à la maison avec les enfants, c'est de faire des activités pour permettre à ces parents-là de ne pas avoir honte de leurs enfants dans leur quartier, de permettre à ce que le voisinage puisse aussi accepter ces enfants-là.
2: Depuis qu'Alexandre est à l'Arche de Boaké, Aou Albertine Kouadjo est moins inquiète pour son fils.
9: En tout cas, ici, quand il est ici.
2: À ce jour, 31 personnes vivent sur place et près de 100 viennent régulièrement participer à des activités. Plus de 80 millions de personnes vivent avec un handicap en Afrique, selon l'ONU, qui déplore un cruel manque d'action pour leur intégration.
1: C'était plutôt un reportage présenté par Abdoulaye Sadio Diallo. 17h18 en temps universel. Il est l'heure de passer à la dernière rubrique du journal, l'extrait du débat Arbre à Palabre.
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1: Bonsoir. La presse universitaire occupe une place particulière dans le paysage médiatique africain, constitué de journaux étudiants, de radios de campus, de web médias et de plateformes numériques animées par des étudiants, des enseignants ou des chercheurs. Elle constitue à la fois un outil de formation, un espace d'expression citoyenne et un vivier pour les futurs professionnels des médias. Longtemps limité à quelques journaux imprimés distribués sur les campus, la presse universitaire africaine a connu ces dernières années une profonde mutation avec le développement du numérique. Aujourd'hui, de nombreux médias étudiants diffusent leur contenu sur des sites web, des radios en ligne, des radios classiques, des podcasts et surtout sur les réseaux sociaux. Et cette évolution permet d'atteindre un public bien au-delà de ces universités. Nous allons avec mes invités ce soir revenir sur le rôle majeur que jouent ces radios ou ces médias universitaires et je reçois Karine Agosou, ancienne journaliste de Radio Univers au Bénin, Bernardin Sebaïré, conseiller à la radio universitaire ISDR de Bukavu dans l'est de la République démocratique du Congo, et Sadibou Maron qui est l'un des responsables de Reporters sans frontières. Eric Topona au micro.
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1: Karine Agosou, vous êtes une ancienne journaliste de Radio Univers, une radio universitaire basée au Bénin, une radio qui vient de célébrer les 35 ans de son existence. Comment est-ce que vous l'avez célébrée ?
13: Alors, nous l'avons très bien célébré parce qu'il y avait eu beaucoup de programmes. Si vous me permettez très bien, en quelques deux mots, je vais essayer de rappeler donc les contextes de la création du Radio Univers. Alors, Radio Univers a été créé donc au lendemain de la conférence des forces vives de la nation qui a eu lieu en 1990. Et donc, cette conférence a affirmé la volonté par le peuple béninois d'avoir droit à la parole, à une liberté. Donc, dans ce cadre, un groupe d'étudiants, ils ont saisi également l'opportunité de se mettre ensemble, de se faire entendre tout comme leurs aînés. Donc, en septembre 1990, disons, si l'on peut précisément le 7 septembre 1990, les étudiants de l'Université nationale du Bénin, d'alors qui est devenue aujourd'hui l'Université d'Abomey-Calavi, avaient pris à leur compte cette volonté de communiquer. Et donc, un groupe de jeunes étudiants ont créé Radio Univers avec à sa tête le père fondateur qu'on nous présente aujourd'hui, Samuel Kéridja.
1: Je vais poser la question à Bernardin Sibairé qui travaille également au sein d'une radio universitaire à Bukavu, dans l'est de la RDC. Très rapidement, l'historique de votre radio.
14: La radio universitaire ISDR. ISDR signifie l'Institut supérieur de développement rural. C'est une institution universitaire qui totalise 64 ans aujourd'hui. C'était l'initiative d'un père blanc, le père Georges Defour, qui nous a quittés malheureusement. Alors donc, au départ, c'était un studio de pratique professionnelle pour les étudiants techniciens en développement rural. Mais en 2009, les nouveaux comités de gestion de la radio de l'Institut supérieur de développement rural a estimé qu'il était opportun d'émigrer d'un studio de pratique professionnelle vers une radio universitaire.
1: Sadibou Maron, vous êtes journaliste à la base. Actuellement, vous êtes donc le directeur du bureau Afrique subsaharienne de Reporters sans frontières. Quel regard portez-vous sur le fonctionnement de ces radios universitaires?
15: Je pense que d'abord, je dois saluer, disons, la résilience un peu des radios universitaires en Afrique d'une manière générale, qu'il s'agisse de Radio Univers à Abomey-Calavi ou de l'IS de la radio universitaire ISDR à Bukavu, à l'est de la RDC, ou des radios comme UCAN FM qu'on voit au Sénégal, ou bien d'autres radios aussi au Cameroun ou en Côte d'Ivoire. Nous estimons, du point de vue de l'analyse, que ce sont des espaces extrêmement importants qui allient information, et ça, c'est un peu le premier rôle que nous voyons.
1: Karine Agosu, on sait que Radio Univers a un parcours exemplaire, mais vous avez certainement rencontré des écueils, non, dans le fonctionnement de la radio?
13: Bien évidemment, tout comme toutes les institutions, on rencontre des difficultés à des moments donnés. Mais surtout, nous, en notre temps, c'était surtout par rapport au matériel, parce que c'est une radio créée par les étudiants et qui est toujours dirigée par les étudiants. Comme je l'ai dit tantôt, chaque année, Radio Univers change d'équipe dirigeante. Du coup, le matériel que nous utilisons à chaque fois, parfois, ça peut être en défaillant. Et on n'a pas toujours de subventions pour pouvoir les remplacer ou évoluer avec le temps, avec le matériel que nous utilisons. Alors, ça constitue parfois un frein pour la formation au niveau de Radio Univers pour les stagiaires qui viennent pour se faire former, aussi bien les stagiaires internes comme les stagiaires externes.
1: Mais est-ce que la radio continue de bénéficier de l'appui de certaines ONG, des autorités ou de la HAC, la Haute Autorité de l'Audiovisuel et de la Communication?
13: Oui, bien évidemment, Radio Univers bénéficie des subventions du SONU d'alors, et aujourd'hui c'est une course bien faite que Radio Univers bénéficie des subventions et aussi de quelques ONG et des ministères italiens.
1: Bernardin Sibairé, comment fonctionne la radio universitaire de Bukavu? Est-ce que vous recevez des subventions, des dons, des legs?
14: La radio universitaire à Bukavu, au départ, pour commencer, on avait reçu l'aide d'une église américaine qui nous avait doté d'un émetteur. Hein, c'est ce qui nous avait permis de migrer du studio des pratiques professionnelles vers la radio. Quelques années après, avec la présence de la force des Nations Unies en RDC à l'Est.
1: Comme on peut le constater, hein, Sadi Boumarang, malgré son importance, la presse universitaire africaine est confrontée à plusieurs difficultés. On est revenu donc sur le manque de financement ou l'accès limité aux équipements et surtout aux infrastructures numériques. Que fait RSF pour aider ces radios-là dans leur quête d'autonomisation et de modernisation?
15: Nous n'avons pas de projet là-dessus, mais c'est important de plus en plus, un peu pour les ONG, un peu de s'intéresser à ce que font les médias universitaires et à leur stratégie de développement institutionnel, mais également à leur modèle économique qui mérite le soutien de l'ensemble des ONG, y compris effectivement RSF.
1: Karine Agosu, quel est le modèle économique développé par Radio Univers, hein? Vous parliez tout à l'heure de manque de financement, de l'accès limité aux équipements et surtout aux infrastructures numériques. Hein. Qu'en est-il, hein, du modèle économique?
13: Alors, par rapport au modèle économique, je peux dire, comme toute radio ou tout organe de presse, elle se base particulièrement sur les relations publiques et les partenaires que les responsables de la radio essaient de trouver.
1: Et est-ce que la radio reçoit des pressions administratives ou politiques?
13: Radio Univers ne reçoit aucune pression politique, non plus aucune pression administrative. Elle travaille en parfaite harmonie avec toutes les institutions et tout se passe très bien.
1: Bernardin Sebaire, est-ce que vous recevez également des pressions administratives ou politiques?
14: Le service étatique, il voit dans tout secteur de production une occasion pour rançonner. Et nous avons reçu, c'est vrai, des pressions sur le plan administratif, en termes surtout d'impôts et des taxes. Mais la chance est que nous évoluons dans une institution publique et l'autorité essaie chaque fois de négocier avec les services d'impôts pour nous alléger ces tâches-là. Évidemment, pour contourner aussi cet aspect, nous faisons partie de l'Union de la presse du Congo et ça essaie de nous couvrir.

C'est donc la fin de cet extrait du débat Arbre à Palabre consacré au rôle de la presse universitaire en Afrique. Merci à mes trois invités, Sadibou Marong, directeur du bureau Afrique de l'ONG Reporters sans frontières, Karine Agoussou, ancienne journaliste de Radio Univers au Bénin, et Bernardin Sebaïré, conseiller à la radio universitaire ISDR de Bukavu dans l'est de la République démocratique du Congo. À la semaine prochaine pour une nouvelle thématique sous l'arbre à Palabre. Excellente fin de semaine à toutes et à tous. Et vous retrouverez l'intégralité de ce débat sous l'arbre à Palabre demain à partir de 7h en temps universel. Et le podcast de cette discussion est également d'ores et déjà disponible sur notre site internet www.dw.com/français-sans-la-cédille. Merci de nous avoir suivis, merci de nous avoir écoutés.